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3: Bonjour à tous. Il fut un serviteur de la France exigeant pour Emmanuel Macron. Nicolas Sarkozy salue un homme qui fut pour lui un exemple, un mentor et un ami. Les hommages se multiplient après la mort d'Edouard Balladur. Cette figure de la droite est décédée hier à l'âge de 97 ans. Il a été le premier ministre de François Mitterrand entre 93 et 95. Ami de 30 ans de Jacques Chirac, il est devenu son rival lors de la campagne présidentielle de 1995 avant de perdre dès le premier tour. Edouard Balladur qui sera également rattrapé par les affaires. Il a notamment été soupçonné d'avoir détourné les fonds spéciaux de Matignon pour financer sa course à l'Élysée. Il sera relaxé. Dans le reste de l'actualité, 11 600 000 élèves reprennent le chemin de l'école aujourd'hui. Une rentrée marquée par quelques nouveautés et notamment l'entrée en vigueur de l'interdiction du téléphone portable dans les lycées. Une rentrée également perturbée dans certaines académies après la cyberattaque de cet été. Des logiciels et des messageries sont encore inaccessibles. Deux nouvelles investigations, 14 ans après le drame de Chevaline. Une arme a en effet été retrouvée en août dans le lac d'Annecy et des analyses doivent être menées afin de déterminer si elle est liée au meurtre de Chevaline en Haute-Savoie. On le rappelle, en 2012, un Britannique d'origine irakienne, son épouse et sa belle-mère ont été retrouvés morts dans leur voiture, tués de plusieurs balles dans la tête. Un marché de plus de 4 milliards d'euros entre la France et la Suède. Les deux pays ont conclu hier une série de contrats à l'occasion de la visite d'Emmanuel Macron à Stockholm. Les Suédois qui ont notamment commandé 4 frégates françaises. Les ministres de la Défense suédois et français ont également signé des accords de coopération. Et puis en football, c'est la fin de la carrière internationale de Lionel Messi. Dans un message posté hier sur Instagram, l'attaquant argentin de 39 ans annonce qu'il ne portera plus le maillot de l'Albicéleste. Lionel Messi compte 207 sélections, a inscrit 125 buts avec l'Argentine et a notamment remporté une Coupe du Monde en 2022. Excellent début de journée à tous.
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2: Bélier, vous serez soulagé après avoir fait le premier pas et ravi de constater que votre entente conjugale s'améliore. Taureau, vous avez tendance à abuser des plaisirs de la table. Limitez plutôt votre consommation de plats en sauce. Gémeaux, si vous n'arrivez pas à trouver un terrain d'entente dans votre couple, évitez les disputes et les crises de jalousie. Cancer, vos tracas professionnels s'envolent bien vite, car l'amour de votre conjoint vous réconcilie avec la vie. Lion, si votre balance penche du mauvais côté, serrez-vous la ceinture. Vierge, vous vous sentez rassurée. Cela vous permet de faire des projets à long terme sans vous inquiéter. Balance, vous baignez dans une atmosphère suave et tendre. Vous vibrez sur le même tempo que votre partenaire. Scorpion, vous devrez faire des heures supplémentaires pour finir ce que vous avez entrepris. Sagittaire, que les cœurs esselés profitent allègrement de la conjoncture astrale pour faire de nouvelles connaissances. Capricorne, un regain de tension nerveuse est à prévoir aujourd'hui. Gardez votre calme en toutes circonstances. Verseau, vous manquez de rigueur. Pensez à harmoniser votre hygiène de vie. Poisson, vous fondez comme neige au soleil devant votre partenaire. Vous êtes heureux, voilà tout.

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5: Et nous sommes le 1er septembre, aujourd'hui nous fêtons les Gilles, et en ce 1er septembre je pourrais vous parler de la découverte de l'épave du Titanic en 1985, de la mort de Louis XIV en 1715, ou du décès du navigateur et explorateur français Jacques Cartier en 1557. Mais le 1er septembre 1939 marque le premier véritable acte de guerre de l'Allemagne d'Adolf Hitler. L'Allemagne envahit la Pologne, malgré un combat tenace et de lourdes pertes du côté allemand, les troupes polonaises ont été vaincues en quelques semaines. À partir de la Prusse orientale et de l'Allemagne au nord, de la Silésie et de la Slovaquie au sud, les unités allemandes, appuyées par plus de 2000 blindés et plus de 1000 avions, ont percé les défenses polonaises le long de la frontière et ont fondu sur Varsovie en une attaque d'encerclement massive. La ville se rendra aux Allemands le 27 septembre 1939. Dans le même temps, l'Union soviétique profite du chaos pour envahir l'est de la Pologne le 17 septembre. Une ligne de démarcation pour la partition de la Pologne entre l'Allemagne et l'Union soviétique s'établit le long du fleuve Boug. En juin 1941, l'Allemagne nazie occupe le reste de la Pologne après l'envahissement de l'Union soviétique. La Pologne restera sous occupation allemande jusqu'en janvier 1945. La Pologne a perdu 6 millions de citoyens, dont 3 millions de Polonais juifs au cours de la Seconde Guerre mondiale. La citation du jour est signée de Lech Walesa, syndicaliste, homme d'État polonais et prix Nobel de la paix en 1983. Nous ne pouvons nous opposer à la violence que si nous y renonçons.
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6: Bonjour, bonjour à tous, à la une de votre Actu Sport ce matin, c'est déjà fini pour Arthur Fils à l'US Open. L'AS Saint-Etienne poursuit son sans faute en Ligue 2. Et puis Monaco tente un ultime coup de poker après son exclusion du monde du basket professionnel. On commence avec du tennis. Plusieurs Français disputaient hier soir et cette nuit le premier tour de l'US Open. Chez les hommes, Arthur Fils prend déjà la porte après sa défaite face au Grec Stefanos Tsitsipas. C'est fini aussi pour Giovanni Pecci-Péricard, battu par l'Autrichien Yuri Rodionov. Quant à Alice, lui se qualifie en disposant de l'Argentin Facundo Diaz Acosta. Dans le tableau féminin, la numéro 1 tricolore, Diane Paris, a également validé son ticket en s'imposant contre la Suissesse Victoria Golubic, tandis que Elsa Jacquemot, elle a perdu contre la Tchèque Marie Bouskova. Au programme aujourd'hui, du côté des Français, ils sont 4 à disputer le premier tour. Corentin Moutet est opposé à l'Australien Dan Sweeney. Arthur Gia lui affronte l'Argentin Juan Manuel Cerundolo. Benjamin Bonzi joue contre le Slovaque Alex Molcan et Gaël Monfils pour le dernier grand chelem de sa carrière défie le Paraguayen Daniel Valero. Enfin, chez les dames, une seule Française en lice aujourd'hui, Léolia Jean-Jean, opposée à la Néerlandaise Arantxa Rus. On passe au foot, l'AS Saint-Etienne conforte sa place de leader en Ligue 2, 4 victoires en 4 matchs pour les Verts. Ils sont allés s'imposer 3-2 hier soir sur la pelouse de Dijon en clôture de la 4e journée. Le foot, c'est aussi la fin de la carrière internationale de Lionel Messi. Dans un message posté hier sur Instagram, l'attaquant argentin de 39 ans annonce qu'il ne portera plus le maillot de l'Albicéleste. Lionel Messi compte 207 sélections et a inscrit 125 buts avec l'Argentine. Et puis en basket, Monaco tente de rebondir après son exclusion des championnats professionnels. Selon l'équipe, la Roca Team étudie l'hypothèse de rejoindre la Ligue Adriatique qui accueille les clubs des pays de l'ex-Yougoslavie et Dubaï si son dernier recours devant le tribunal administratif échoue. Notez que la LNBA a annoncé hier soir le repêchage de Saint-Quentin en élite pour remplacer le club de la Principauté.
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5: Bonjour, ma sélection télé pour votre soirée du mardi 1er septembre sur TF1 Koh-Lanta All-Star présenté par Denis Brognard. Sur W9, on connaît la chanson, divertissement. Laurence Boccolini est aux commandes de cette émission célébrant l'une des plus grandes voix de la chanson francophone, Céline Dion. Autour de l'animatrice, 10 personnalités s'affrontent à travers une série de jeux. Sur France 2, Léon au-delà de l'or, documentaire. Après avoir été sacré plus grand nageur de sa génération au JO, Léon Marchand semble avoir atteint le sommet, mais lorsque la pression retombe, il découvre une autre réalité, tout devient plus dur. Sur France 5, grignote-moi si tu peux, les dessous de la période.

0: Documentaire sur Arte, Le temps des paysans, documentaire. L'histoire des paysans est liée à celle de la terre et de son usage. Dans l'Antiquité, ce sont les esclaves qui travaillaient la terre pour alimenter les habitants des villes. Sur France 3, La Stagiaire, série avec Michel Bernier. Et puis sur TFX, Geostorm, film avec Gérard Butler. Très belle soirée, t'es là à tous.
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3: Bonjour à tous, c'est le jour de la rentrée scolaire. 11 600 000 élèves sont attendus dans les classes aujourd'hui, une rentrée marquée par quelques nouveautés et notamment l'entrée en vigueur de l'interdiction du téléphone portable dans les lycées. Au collège, dès ce mois-ci, des cours d'éducation financière seront généralisés en classe de 4e avec le passeport d'éducation économique, budgétaire et financière. Quelques nouveautés également pour les Français avec cette mauvaise nouvelle pour le portefeuille. Le prix du gaz augmente en moyenne de 5,6%. Cette hausse concerne quelques 6 millions de ménages. Autre nouveauté, la facture électronique. Les grandes entreprises doivent désormais pouvoir en émettre et en recevoir en passant par un logiciel de gestion spéciale. Près de 5 millions d'acteurs économiques sont concernés. Dans le reste de l'actualité, c'est une personnalité emblématique de la 5e République qui disparaît. Édouard Balladur est mort hier à l'âge de 97 ans. Il a été le premier ministre de François Mitterrand entre 93 et 95. Il devient le rival de Jacques Chirac lors de la campagne présidentielle de 95 avant de perdre dès le premier tour. Il a également été soupçonné d'avoir détourné les fonds spéciaux de Matignon pour financer sa course à l'Élysée. Il sera relaxé. L'Union européenne suspend ses importations de viande brésilienne à partir de jeudi. Les Brésiliens n'auraient en effet pas respecté les règles européennes sur l'utilisation abusive des antibiotiques dans l'élevage. Cette suspension concerne également les œufs et le miel. En 2025, le Brésil était le deuxième exportateur vers l'Europe de viande bovine avec plus de 92 000 tonnes de produits représentant plus de 713 millions d'euros. Aux États-Unis, cette violente agression dans le quartier touristique de Times Square à New York, une femme munie de deux couteaux à poignarder deux personnes, une des victimes, une femme, est morte. La suspecte âgée de 49 ans a été abattue par la police. Elle était connue pour des troubles psychiatriques. Et puis Sofiane, de nouveau dans le vide spatial. La Française effectue aujourd'hui sa troisième sortie de la Station Spatiale Internationale. L'astronaute sera notamment chargée de remplacer un rétro-réflecteur de l'ISS et de réaliser des opérations de maintenance. Excellent début de matinée à tous.
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2: Bélier, vous serez soulagé après avoir fait le premier pas et ravi de constater que votre entente conjugale s'améliore. Taureau, vous avez tendance à abuser des plaisirs de la table. Limitez plutôt votre consommation de plats en sauce. Gémeaux, si vous n'arrivez pas à trouver un terrain d'entente dans votre couple, évitez les disputes et les crises de jalousie. Cancer, vos tracas professionnels s'envolent bien vite, car l'amour de votre conjoint vous réconcilie avec la vie. Lion, si votre balance penche du mauvais côté, serrez-vous la ceinture. Vierge, vous vous sentez rassurée. Cela vous permet de faire des projets à long terme sans vous inquiéter. Balance, vous baignez dans une atmosphère suave et tendre. Vous vibrez sur le même tempo que votre partenaire. Scorpion, vous devrez faire des heures supplémentaires pour finir ce que vous avez entrepris. Sagittaire, que les cœurs esselés profitent allègrement de la conjoncture astrale pour faire de nouvelles connaissances. Capricorne, un regain de tension nerveuse est à prévoir aujourd'hui. Gardez votre calme en toutes circonstances. Verseau, vous manquez de rigueur. Pensez à harmoniser votre hygiène de vie. Poisson, vous fondez comme neige au soleil devant votre partenaire. Vous êtes heureux, voilà tout.
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2: Et nous sommes le 1er septembre aujourd'hui, nous fêtons les Gilles. Et en ce 1er septembre, je pourrais vous parler de la découverte de l'épave du Titanic en 1985, de la mort de Louis XIV en 1715, ou du décès du navigateur et explorateur français Jacques Cartier en 1557. Mais le 1er septembre 1939 marque le premier véritable acte de guerre de l'Allemagne d'Adolf Hitler. L'Allemagne envahit la Pologne. Malgré un combat tenace et de lourdes pertes du côté allemand, les troupes polonaises ont été vaincues en quelques semaines. À partir de la Prusse orientale et de l'Allemagne au nord, de la Silésie et de la Slovaquie au sud, les unités allemandes, appuyées par plus de 2000 blindés et plus de 1000 avions, ont percé les défenses polonaises le long de la frontière et ont fondu sur Varsovie en une attaque d'encerclement massive. La ville se rendra aux Allemands le 27 septembre 1939. Dans le même temps, l'Union soviétique profite du chaos pour envahir l'est de la Pologne le 17 septembre. Une ligne de démarcation pour la partition de la Pologne entre l'Allemagne et l'Union soviétique s'établit le long du fleuve Boug. En juin 1941, l'Allemagne nazie occupe le reste de la Pologne après l'envahissement de l'Union soviétique. La Pologne restera sous occupation allemande jusqu'en janvier 1945. La Pologne a perdu 6 millions de citoyens, dont 3 millions de Polonais juifs au cours de la Seconde Guerre mondiale. La citation du jour est signée de Lech Walesa, syndicaliste, homme d'État polonais et prix Nobel de la paix en 1983. Nous ne pouvons nous opposer à la violence que si nous y renonçons.
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4: Bonjour, bonjour à tous, à la une de votre Actu Sport. Ce matin, c'est déjà fini pour Arthur Fils à l'US Open. L'AS Saint-Etienne poursuit son sans faute en Ligue 2. Et puis Monaco tente un ultime coup de poker après son exclusion du monde du basket professionnel. On commence avec du tennis. Plusieurs Français disputaient hier soir et cette nuit le premier tour de l'US Open. Chez les hommes, Arthur Fils prend déjà la porte après sa défaite face au Grec Stefanos Tsitsipas. C'est fini aussi pour Giovanni Pecci-Péricard, battu par l'Autrichien Youri Rodionov. Quant à Alice, lui se qualifie en disposant de l'Argentin Facundo Diaz Acosta. Dans le tableau féminin, la numéro 1 tricolore Diane Paris a également validé son ticket en s'imposant contre la Suissesse Victoria Golubic, tandis que Elsa Jacquemot, elle a perdu contre la Tchèque Marie Bouskova. Au programme aujourd'hui, du côté des Français, ils sont 4 à disputer le premier tour. Corentin Moutet est opposé à l'Australien Dan Sweeney. Arthur Gea lui affronte l'Argentin Juan Manuel Cerundolo. Benjamin Bonzi joue contre le Slovaque Alex Molcan et Gaël Monfils pour le dernier grand chelem de sa carrière défie le Paraguayen Daniel Valero. Enfin, chez les dames, une seule Française en lice aujourd'hui, Léolia Jean-Jean, opposée à la Néerlandaise Arantxa Rus. On passe au foot, l'AS Saint-Etienne conforte sa place de leader en Ligue 2, 4 victoires en 4 matchs pour les Verts. Ils sont allés s'imposer 3-2 hier soir sur la pelouse de Dijon en clôture de la 4e journée. Le foot, c'est aussi la fin de la carrière internationale de Lionel Messi. Dans un message posté hier sur Instagram, l'attaquant argentin de 39 ans annonce qu'il ne portera plus le maillot de l'Albi Céleste. Lionel Messi compte 207 sélections et a inscrit 125 buts avec l'Argentine. Et puis en basket, Monaco tente de rebondir après son exclusion des championnats professionnels. Selon l'équipe, la Roca Team étudie l'hypothèse de rejoindre la Ligue Adriatique qui accueille les clubs des pays de l'ex-Yougoslavie et Dubaï si son dernier recours devant le tribunal administratif échoue. Notez que la LNBA a annoncé hier soir le repêchage de Saint-Quentin en élite pour remplacer le club de la Principauté.
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1: Bonjour, ma sélection télé pour votre soirée du mardi 1er septembre sur TF1 Koh-Lanta All-Star, présenté par Denis Brognard. Sur W9, on connaît la chanson, divertissement. Laurence Boccolini est aux commandes de cette émission, célébrant l'une des plus grandes voix de la chanson francophone, Céline Dion. Autour de l'animatrice, 10 personnalités s'affrontent à travers une série de jeux. Sur France 2, Léon au-delà de l'or, documentaire. Après avoir été sacré plus grand nageur de sa génération au JO, Léon Marchand semble avoir atteint le sommet. Mais lorsque la pression retombe, il découvre une autre réalité, tout devient plus dur. Sur France 5, Grignote-moi si tu peux, les dessous de l'apéritif, documentaire. Sur Arte, le temps des paysans, documentaire. L'histoire des paysans est liée à celle de la terre et de son usage. Dans l'Antiquité, ce sont les esclaves qui travaillaient la terre pour alimenter les habitants des villes. Sur France 3, La Stagiaire, série avec Michel Bernier. Et puis sur TFX, Geostorm, film avec Gérard Butler. Très belle soirée télé à tous.
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3: Bonjour à tous. Des nouveautés au programme de la rentrée 2026. 11 600 000 élèves ont repris ce matin le chemin de l'école. L'utilisation des téléphones portables est désormais interdite dans les lycées. Des exceptions pourront être prévues par le règlement intérieur. Des questions sur les violences sexistes et sexuelles seront également ajoutées au questionnaire annuel sur le harcèlement scolaire. Et les politiques font également leur rentrée scolaire. Emmanuel Macron est aujourd'hui dans un lycée de Mans dans l'Auxerre. Le candidat Renaissance à la présidentielle, Gabriel Attal, est dans une école primaire des Hauts-de-Seine. Le groupe La France Insoumise à l'Assemblée nationale présente de son côté un plan d'urgence rentrée scolaire. Des changements également pour les retraites des femmes. Elles seront revalorisées pour celles qui ont élevé des enfants. Leur retraite se basera désormais sur les 24 meilleures années de leur carrière, 23 pour celles qui ont eu deux enfants au plus. Il fut un serviteur de la France exigeant pour Emmanuel Macron. Nicolas Sarkozy salue un homme qui fut pour lui un mentor, un exemple et un ami. Les hommages se multiplient après la mort d'Edouard Balladur. Cette figure de la droite est décédée hier à l'âge de 97 ans. Une vie politique marquée notamment par sa rivalité avec Jacques Chirac lors de l'élection présidentielle en 1995. Le bilan s'alourdit encore après la coulée de boue dévastatrice au Népal. La violente crue de mercredi dernier a fait dans le pays 987 morts. Le bilan provisoire de la catastrophe est donc désormais de 1003 morts en comptant les 16 victimes recensées en Chine. Plus de 4400 personnes sont toujours portées disparues, dont 4 Français. 30 ans après la mort de Tupac aux États-Unis, un ancien membre d'un gang de Los Angeles a été reconnu coupable du meurtre de la légende du rap. Duane Davis était jugé pour avoir commandité le meurtre et fourni l'arme du crime. Un drame lié aux contentions entre deux labels de musique, chacun recourant à un gang rival pour assurer la protection de ses artistes. Et puis on termine avec un mot de tennis, c'est la déception pour Arthur Fils. Le Français a été éliminé dès le premier tour de l'US Open. Il a perdu en 4-7 face au Grec Stefanos Tsitsipas. Excellente matinée à tous.
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3: Bonjour, bonjour à toutes et tous. Emmanuel Macron dans un lycée à Mende ce midi. Déplacement en Lozère du président de la République à l'occasion de la rentrée scolaire. Il est venu présenter le dispositif sans portable. Les téléphones sont en effet interdits pour les lycéens. C'est l'une des nouveautés de cette rentrée. Emmanuel Macron doit ensuite déjeuner à la cantine de l'établissement avant de rencontrer des étudiants et fonctionnaires stagiaires pour évoquer la réforme de la formation des enseignants. Les fonctionnaires qui sont appelés à une grande grève par la CGT. Une journée de mobilisation sur les salaires a été annoncé pour le 29 septembre par l'intersyndicale et la secrétaire générale de la CGT, Sophie Binet, appelle aujourd'hui à une journée noire sans service public pour protester contre le budget jugé régressif. Un couple placé en détention provisoire après sa mise en examen hier pour meurtre avec acte de torture et de barbarie. Annonce du parquet de Reims ce matin qui évoque un déchaînement de violence dépassant l'entendement. Ils sont suspectés d'avoir tué un homme de 47 ans la semaine dernière à Charleville-Mézières et de lui avoir fait subir, selon le procureur, de très graves violences sexuelles. Les faits commis sous fond de consommation d'alcool et de drogue ont été filmés. Un nouveau record du nombre de détenus, 89 668 en août, selon les chiffres du ministère de la Justice. C'est 6,5% de plus que l'an dernier et il manque plus de 26 000 places dans les prisons françaises. Troisième sortie de la Station Spatiale Internationale en 3 semaines pour Sophia Deneau. L'astronaute française réalise une nouvelle mission extravéhiculaire à partir de 14h30 et elle sera cette fois la leader de l'opération menée avec une astronaute américaine. Objectif, changer un rétro-réflecteur de l'ISS. Et puis les dernières heures du mercato, le marché des transferts des joueurs de foot se referme ce soir juste avant 20h en France, clôture ensuite en Allemagne, en Italie et en fin de soirée en Angleterre et en Espagne. Hier, la Ligue 1 a battu son record pour le montant d'un transfert avec plus de 140 millions d'euros pour la signature de Bradley Barcola à Liverpool. C'est la fin de ce flash. Bonne journée.
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4: Bonjour, bonjour à tous. 2 morts dans un grave accident de la route hier en Guyane. 2 voitures se sont percutées sur la RN1 entre Kourou et Sinnamary. 3 victimes ont également été évacuées en urgence absolue, dont un enfant de 10 mois. Une fusillade hier soir en Martinique. Selon la première, un jeune d'une 20aine d'années a été touché à la tête au bourg du Lamentin. Les circonstances des coups de feu ne sont pour le moment pas connues. Une enquête est en cours. Après 2 mois de vacances, l'heure du retour en classe ce matin pour des milliers d'élèves. Une rentrée scolaire marquée par quelques nouveautés, notamment dans les lycées où les portables deviennent interdits. Des questions sur les violences sexistes et sexuelles seront également ajoutées au questionnaire annuel sur le harcèlement scolaire. Une rentrée reportée en Guyane dans 2 établissements. Les élèves des écoles Saint-Just-Borical et Alexandrine Stanislas feront leur retour en classe le 11 septembre. Conséquence de travaux toujours en cours, notez que pour Alexandrine Stanislas, le report concerne uniquement les élèves de CM1, CM2 et les Ulysse. Un coup dur pour les automobilistes qui roulent au diesel en Guadeloupe. Le gasoil augmente de 16 centimes ce 1er septembre et passe à 2,09 € le litre. Le super samplon lui baisse légèrement à 1,92 €. Notez que le prix de la bouteille de gaz de 12,5 kg augmente aussi légèrement pour passer à 20,45 €. Une victoire pour le comité des citoyens du sud de la Martinique. Un accord pour améliorer la collecte des déchets a été signé hier. Le collectif s'est mobilisé à Rivière-Salée pour dénoncer la mauvaise gestion des ordures dans leur quartier. La collecte des bacs gris doit notamment être renforcée dès aujourd'hui. Et puis, on connaît la liste des 100 nouveaux sites retenus pour l'édition 2026 du Loto du patrimoine. L'habitation Silène à Pointe-Noire pour la Guadeloupe, l'église Notre-Dame du Rosaire de Redoute à Fort-de-France pour la Martinique et la maison Fifine à Sinnamary pour la Guyane. Des sites en péril qui bénéficieront des fonds de la mission Stéphane Bern afin de financer leur restauration. Et voilà pour l'info. Excellente journée à notre écoute.
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5: Bonjour à tous, nous sommes le 1er septembre et comme chaque premier du mois, de nombreux changements entrent en vigueur aujourd'hui. La durée des arrêts de travail est désormais plafonnée à 31 jours maximum pour la première prescription, 62 jours en cas de prolongation. Autre nouveauté pour les sociétés, la facture électronique. Les grandes entreprises doivent désormais pouvoir en émettre et en recevoir en passant par un logiciel de gestion spéciale. Notez aussi qu'une prime pour acheter une voiture électrique est désormais disponible. Autre changement qui concerne cette fois exclusivement la Réunion. Les prix à la pompe sont en forte hausse aujourd'hui. Après plusieurs mois de baisse, les tarifs augmentent après la révision mensuelle des prix. Comptez par exemple par rapport à hier 13 centimes de plus pour un litre de gasoil et 5 centimes de plus pour un litre de sans-plomb. Un automobiliste entre la vie et la mort après un accident à Saint-Paul la nuit dernière, âgé de 18 ans. Celui qui était le conducteur aurait, selon les informations de Zinfo 974, sauté de son véhicule encore en marche pour une raison encore inconnue. Trois autres jeunes de 18 à 19 ans étaient présents dans la voiture mais n'ont pas été blessés. Un homme condamné à 10 mois de prison avec sursis probatoire pour avoir exhibé son sexe devant une classe en sortie scolaire. Les faits se sont déroulés près de l'aquarium de Saint-Gilles fin juin. Une adolescente a particulièrement été choquée par la scène. Le prévenu avait déjà été condamné pour des faits similaires. À Mayotte, les camions de plus de 19 tonnes ne peuvent plus à nouveau entrer à Kongou ce matin. Malgré l'annulation d'un premier arrêté émis début août, la municipalité a déposé un nouveau texte il y a quelques jours. Toujours pour des raisons de sécurité. Un nouveau recours sera donc déposé par la Fédération mahoraise du bâtiment et des travaux publics qui avait obtenu gain de cause hier. Et puis, une grande figure de la 5ème République et de la droite française, hommage du président du département de la Réunion, Cyril Melchior, à Édouard Balladur, dont on a appris hier la disparition à l'âge de 97 ans. Il avait notamment été le premier ministre de François Mitterrand de 1993 à 1995. Bonne journée à tous à notre écoute.
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3: Bonsoir à toutes et tous. Deux morts, plusieurs blessés, dont un grave. Le bilan de cet accident de bouée tractée dans les Pyrénées-Orientales ce matin. Les premières précisions du procureur de Perpignan. Il indique que le pilote du bateau a été déséquilibré par les vagues générées et est tombé à l'eau. Il avait 31 ans. L'autre victime est l'une des passagères de la bouée, âgée de 29 ans. Les téléphones sont désormais interdits pour les lycéens. Et pour ce premier jour de retour en classe, Emmanuel Macron s'est rendu dans un lycée de Mende, en Lozère, pour défendre cette mesure. Le président a assuré que le téléphone et encore plus les réseaux vous écartent de l'objectif d'apprendre. Autre nouveauté de ce 1er septembre, un changement qui concerne près de 5,5 millions d'entreprises. La facturation électronique entre en vigueur. Concrètement, les sociétés devront mettre en place un logiciel permettant d'envoyer et de recevoir des factures électroniques. Et ce passage à la facture électronique concerne pour l'heure seulement les grandes entreprises. Les PME, elles, devront le faire d'ici un an. C'est elle qui est l'astronaute numéro 1 de cette sortie et c'est une première pour Sophia Donneau. Depuis le début de l'après-midi, la Française est en pleine opération dans l'espace avec une astronaute américaine. Elles doivent remplacer un outil de navigation de la Station Spatiale Internationale. Une mission d'environ 6h30 selon la NASA. C'est la troisième sortie extravéhiculaire pour Sophia Donneau depuis le 18 août. En foot, les dernières ventes, les derniers prêts, le mercato se termine ce soir. À noter du côté de l'Olympique Lyonnais, l'arrivée de Youssouf Fofana, le milieu français prêté pour un an par l'AC Milan, et le départ de Malik Fofana qui devrait finalement être recruté par Crystal Palace. Autre Belge qui va rejoindre l'Angleterre, Mathias Fernandez Pardo qui quitte Lille pour Newcastle. Enfin en cyclisme, nouvelle victoire française sur le Tour d'Espagne cet après-midi. Bastien Tronchon s'est imposé au sprint sur la 10e étape, 3 jours après son compatriote Brian Cocquart. Pas de changement au général, l'Espagnol Enric Mas est toujours leader. C'est la fin de ce flash. Bonne fin de journée.
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4: Bonsoir à tous. Ils ont retrouvé leurs enseignants, leurs camarades et les salles de classe. C'est la rentrée aujourd'hui, 24 heures après les professeurs. Les élèves ont donc repris les cours ce matin. Ils sont plus de 90 000 en Guyane, près de 76 400 en Guadeloupe et plus de 60 000 en Martinique. Une grande nouveauté cette année pour les plus grands d'entre eux, la fin du portable au lycée. En ce 1er septembre, d'autres nouveautés entrent en vigueur et pas seulement pour les lycéens. Concernant la santé, les arrêts de travail sont désormais plafonnés. La première prescription sera limitée à 31 jours et une prolongation à 62 jours. Au chapitre social, l'indemnisation devient plus courte après certaines ruptures conventionnelles. Et puis pour les entreprises, c'est aujourd'hui l'entrée en vigueur de la facturation électronique. Dans l'actualité également, un très grave accident de la route hier soir en Guyane. Entre Sinnamary et Kourou, deux voitures sont entrées en collision frontale. Deux hommes d'une cinquantaine d'années sont morts. 5 autres personnes, dont 3 enfants, ont été blessés. Parmi elles, 3 étaient en urgence absolue. Les victimes ont été transportées au CHU de Cayenne. En Martinique, un jeune homme âgé d'une vingtaine d'années tué par balle hier soir au cours d'une fusillade au bourg du Lamentin. La victime a été touchée à la tête et serait décédée sur place selon le site France Antilles. Une enquête est en cours pour déterminer les circonstances précises de ce drame. En Martinique, toujours un feu de maison hier soir à Fort-de-France dans le quartier de l'hôpital Clarac. Les pompiers ont pu maîtriser le sinistre. Les habitants sont sains et saufs. Le service d'incendie et de secours de Martinique qui traverse une situation financière tendue. Il est financé à 97% par les contributions de la collectivité territoriale de Martinique et des communes, soit un peu plus de 30 millions d'euros, insuffisants pour faire face à l'augmentation des missions des pompiers. Ils cherchent donc de nouvelles solutions de financement. En Guadeloupe, la fin de 20 mois de procédure, le tribunal de Basse-Terre lève la suspension judiciaire de l'activité de la carrière de DE, une suspension qui avait été prononcée en janvier 2025 suite à un effondrement de terrain, mais la reprise de l'activité est encore soumise à des autorisations administratives. Bonne journée.
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4: Bonsoir à tous. Un drame à Mayotte. Le corps d'un petit garçon de 4 ans a été découvert ce matin dans la rivière de Mtsamoudou, au sud de la commune de Bandrélé. Malgré les efforts des pompiers pour le ranimer, l'enfant n'a pas pu être sauvé. La situation s'est tendue lorsque la famille comorienne de la jeune victime s'est opposée à la mise en place d'un obstacle médico-légal. Après de longues discussions, le corps a finalement été transféré à la morgue. La justice s'est engagée à ne pas faire d'autopsie à corps ouvert. Elle sera pratiquée avec un scanner afin de déterminer les circonstances de ce drame. Le maire de la commune de Bandrélé s'est quant à lui engagé à aider la famille financièrement si besoin. À La Réunion, cette fois, un jeune homme de 18 ans est mort la nuit dernière après avoir sauté d'un véhicule en marche à Savannah. La victime aurait voulu monter sur le capot de la voiture avant de chuter, grièvement blessé. Le jeune homme est finalement décédé au CHU Nord. Les trois autres occupants de la voiture, âgés de 18 et 19 ans, ont été pris en charge sous le choc. D'après les premiers éléments, un défi filmé pour les réseaux sociaux serait à l'origine du drame. Une enquête est en cours pour confirmer cette hypothèse. Le maire de Kungu, à Mayotte, persiste malgré l'annulation de son arrêté du 10 août. Il a décidé de mettre en place un autre texte déposé il y a quelques jours. Une mesure qui, comme celle retoquée par la justice, vise à empêcher des poids lourds de plus de 19 tonnes de circuler sur un tronçon allant de Magicavolamir à Kangani entre 5h du matin et 14h30. Dès ce matin, des camions ont été contraints de faire demi-tour par la police municipale. La Fédération mahoraise du bâtiment et des travaux publics envisage de déposer un nouveau recours en justice. L'activité a repris à la maternité de la clinique des Orchidées au port. Le service a rouvert hier et a déjà accueilli ses premières patientes. Il avait fermé suite à un incendie le 17 juillet dernier. Quant à l'activité de chirurgie, elle aussi impactée par le sinistre, elle n'a repris que partiellement pour le moment. La réouverture totale est programmée pour le milieu de l'année prochaine. Bonne soirée.
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2: Bonjour, ma sélection télé pour votre soirée du mardi 1er septembre sur TF1 Koh-Lanta All-Star présenté par Denis Brognard. Sur W9, on connaît la chanson, divertissement. Laurence Boccolini est aux commandes de cette émission célébrant l'une des plus grandes voix de la chanson francophone, Céline Dion. Autour de l'animatrice, 10 personnalités s'affrontent à travers une série de jeux. Sur France 2, Léon au-delà de l'or, documentaire. Après avoir été sacré plus grand nageur de sa génération au JO, Léon Marchand semble avoir atteint le sommet. Mais lorsque la pression retombe, il découvre une autre réalité, tout devient plus dur. Sur France 5, Grignote-moi si tu peux, les dessous de l'apéritif, documentaire. Sur Arte, Le temps des paysans, documentaire. L'histoire des paysans est liée à celle de la terre et de son usage. Dans l'Antiquité, ce sont les esclaves qui travaillaient la terre pour alimenter les habitants des villes. Sur France 3, La stagiaire, série avec Michel Bernier. Et puis sur TFX, Geostorm, film avec Gérard Butler. Très belle soirée télé à tous.

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2: Il est 19h.

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2: Il est 22h.

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